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1: Grum, c'est Pumpkin.
0: Ça vient de Paris et de Bruxelles Sud.